infernal, jadis enlevé par Hadès, change de figure selon son séjour. Aux enfers, on la trouve triste et calme. Sur terre, elle montre figure radieuse, semblable au soleil, enfin sorti des nuages. Évitez, ô jeune fille, le fond des bois et leur vaste silence. Fuyez les lacs aux eaux d'un bleu.

Perséphone est assise sur son fauteuil. Elle caresse ses jambes de ses longues mains froides.